At 7:23 p.m. Central Daylight Time Wednesday, Environment Canada has issued a tornado warning for South Central Manitoba. Extra care and attention should be exercised in and around the following localities: Morris, Rosenort and St. Jean Baptiste. Environment Canada meteorologists are tracking a severe thunderstorm that is possibly producing a tornado. Damaging winds, large hail, and locally intense rainfall are also possible. Take cover immediately if threatening weather approaches. Please consult local media for more information. Adisneuf Ashvat Toiseur avancé du sort le mercredi, Environnement Canada a émis une alerte de tornade pour le sort sud du Manitoba. Une attention et des précautions additionnelles devraient être exercées près et autour des localités suivantes. Maury, Rosenort et Saint-Jean-Baptiste. Les météorologues d'Environnement Canada surveillent un orage violent produisant possiblement une tornade. Des vents destructeurs, de la grosse grêle et de la pluie intense par endroits sont aussi possibles. Mettez-vous immédiatement à l'abri si un phénomène météorologique menaçant s'approche. Veuillez consulter les médias locaux pour plus d'informations.

0: 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The following localities are included in the warning: Emerson Franklin, Saint-Pierre-Jolies, Morris, Rosenort and Saint-Jean-Baptiste. Environment Canada meteorologists are tracking a severe thunderstorm that is possibly producing a tornado. Damaging winds, large hail and locally intense rainfall are also possible. Take cover immediately if threatening weather approaches. Please consult local media for more information.
1: À 19h40 heure avancée du centre le mercredi, Environnement Canada a mis à jour une alerte de tornade pour le centre-sud et le sud-est du Manitoba. Une attention et des précautions additionnelles devraient être exercées. Les localités suivantes sont incluses à l'alerte: Emerson Franklin, Saint-Pierre-Jolies, Maurice, Rosenort et Saint-Jean-Baptiste. Les météorologues d'Environnement Canada surveillent un orage violent produisant possiblement une tornade. Des vents destructeurs, de la grosse grêle et de la pluie intense par endroits sont aussi possibles. Mettez-vous immédiatement à l'abri si un phénomène météorologique menaçant s'approche. Veuillez consulter les médias locaux pour plus d'informations.

0: At 7:47 p.m. Central Daylight Time Wednesday, Environment Canada has issued a tornado warning for south-central Manitoba. Extra care and attention should be exercised in and around the following localities: Carmen, Brunkeld and Gray. Environment Canada meteorologists are tracking a severe thunderstorm that is possibly producing a tornado. Damaging winds, large hail and locally intense rainfall are also possible. Take cover immediately if threatening weather approaches. Please consult local media for more information.
1: À 19h47 heure avancée du centre le mercredi, Environnement Canada a émis une alerte de tornade pour le centre-sud du Manitoba. Une attention et des précautions additionnelles devraient être exercées près et autour des localités suivantes Garmant, Brunkeel et Gray. Les météorologues d'Environnement Canada surveillent un orage violent produisant possiblement une tornade. Des vents destructeurs, de la grosse grêle et de la pluie intense par endroits sont aussi possibles. Mettez-vous immédiatement à l'abri si un phénomène météorologique menaçant s'approche. Veuillez consulter les médias locaux pour plus d'informations.
2: At 7:40 p.m. Central Daylight Time Wednesday, Environment Canada has issued a tornado warning for south-central and southeastern Manitoba. 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Environment Canada meteorologists are tracking a severe thunderstorm that is possibly producing a tornado. Damaging winds, large hail, and locally intense rainfall are also possible. Take cover immediately if threatening weather approaches. Please consult local media for more information. À 19h40 avancée du centre le mercredi, Environnement Canada a émis une alerte de tornade pour le centre-sud et le sud-est du Manitoba. Une attention et des précautions additionnelles devraient être exercées près et autour des localités suivantes: Emerson Franklin, Saint-Pierre-Jolies, Maury, Rosemont et Saint-Jean-Baptiste. Les météorologues d'Environnement Canada surveillent un orage violent produisant possiblement une tornade. Des vents destructeurs, de la grosse grêle et de la pluie intense par endroits sont aussi possibles. Mettez-vous immédiatement à l'abri si un phénomène met... At 7:50 p.m. Central Daylight Time Wednesday, Environment Canada has issued a tornado warning for southeastern Manitoba. Extra care and attention should be exercised in and around the following localities: Emerson Franklin and St. Pierre Jolies. Environment Canada meteorologists are tracking a severe thunderstorm that is possibly

producing a tornado. Damaging winds, large hail, and locally intense rainfall are also possible. Take cover immediately if threatening weather approaches. Please consult local media for more information. Addis 9 H sa côte avancé du centre le mercredi, Environnement Canada a émis une alerte de tornade pour le sud-est du Manitoba. Une attention et des précautions additionnelles devraient être exercées près et autour des localités suivantes. Emerson Franklin et Saint-Pierre-Jolies. Les météorologues d'Environnement Canada surveillent un orage violent produisant possiblement une tornade. Des vents destructeurs, de la grosse grêle et de la pluie intense par endroits sont aussi possibles. Mettez-vous immédiatement à l'abri si un phénomène météorologique menaçant s'approche. Veuillez consulter les médias locaux pour plus d'informations. At 7:47 p.m. Central Daylight Time Wednesday, Environment Canada has issued a tornado warning for South Central Manitoba. Extra care and attention should be exercised in and around the following localities: Carmen, Brunkhill, and Bray. Environment Canada meteorologists are tracking a severe thunderstorm that is possibly producing a tornado. Damaging winds, large hail, and locally intense rainfall are also possible. Take cover immediately if threatening weather approaches. Please consult local media for more information. À 19h47 avancé du centre le mercredi, Environnement Canada a émis une alerte de tornade pour le centre-sud du Manitoba. Une attention et des précautions additionnelles devraient être exercées près et autour des localités suivantes. Carmen, Brunkhill, Bray. Les météorologues d'Environnement Canada surveillent un orage violent produisant possiblement une tornade. Des vents destructeurs, de la grosse grêle et de la pluie intense par endroits sont aussi possibles. Mettez-vous immédiatement à l'abri si un phénomène météorologique menaçant s'approche. Veuillez consulter les médias locaux pour plus d'informations.

At 8:03 p.m. Central Daylight Time Wednesday, Environment Canada has ended a tornado warning for south central Manitoba. Carmen, Drunkhill and Gray. Tornadoes associated with this alert are no longer expected in the area. Ava Ashville to other Avocé du Sot le mercredi, Environnement Canada a terminé une alerte de tornade pour le sot sud du Manitoba. Carmen, Drunkhill et Gray. Les tornades associées à cette alerte ne sont plus attendues dans la région.

0: At 8:38 p.m. Central Daylight Time Wednesday, Environment Canada has issued a tornado warning for southeastern Manitoba. Extra care and attention should be exercised in and around the following localities: Steinbach, Niverville, Labrocquerie, Vita, Emerson Franklin and St. Pierre Jolies. Environment Canada meteorologists are tracking a severe thunderstorm that is possibly producing a tornado. Damaging winds, large hail and locally intense rainfall are also possible. Take cover immediately if threatening weather approaches. Please consult local media for more information.
1: À 20h38 heure avancée du centre le mercredi, Environnement Canada a émis une alerte de tornade pour le sud-est du Manitoba. Une attention et des précautions additionnelles devraient être exercées près et autour des localités suivantes: Steinbach, Niverville, Labrocquerie, Vita, Emerson Franklin et Saint-Pierre-Joly. Les météorologues d'Environnement Canada surveillent un orage violent produisant possiblement une tornade. Des vents destructeurs, de la grosse grêle et de la pluie intense par endroits sont aussi possibles. Mettez-vous immédiatement à l'abri si un phénomène météorologique menaçant s'approche. Veuillez consulter les médias locaux pour plus d'informations.
2: 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Carmen, Brunkild and Bray. Tornadoes associated with this alert are no longer expected in the area. Ava Ashneot Wazer Avosé du Sot le mercredi, Environnement Canada a terminé une alerte de tornade pour le Sot sud du Manitoba. Carmen, Brunkild et Bray. Les tornades associées à cette alerte ne sont plus attendues dans la région.

Over immediately, if threatening weather approaches. Please consult local media for more information. Ava Ashkarot Caesar Avocedu Sot Lemelka D, Ovion Mokanada Emiun Alert de Tornade pour le Sud-Est du Manitoba. Une attention et des précautions additionnelles devraient être exercées près et autour des localités suivantes. Stabak, Niverville, La Broquerie et Vita. Les météorologues d'Environnement Canada surveillent un orage violent produisant possiblement une tornade. Des vents destructeurs, de la grosse grêle et de la pluie intense par endroits sont aussi possibles. Mettez-vous immédiatement à l'abri si un phénomène météorologique menaçant s'approche. Veuillez consulter les médias locaux pour plus d'informations. At 8:03 p.m. Central Daylight Time Wednesday, Environment Canada has ended a tornado warning for south-central Manitoba. Carmen, Brunkild and Bray. Tornadoes associated with this alert are no longer expected in the area. Ava Ashnéot Oiseur Avancé du Sot le mercredi, Environnement Canada a terminé une alerte de tornade pour le Sot sud du Manitoba. Carmen, Brunkild et Bray. Les tornades associées à cette alerte ne sont plus attendues dans la région.

0: At 9:03 p.m. Central Daylight Time Wednesday, Environment Canada has issued a tornado warning for southeastern Manitoba. Extra care and attention should be exercised in and around the following localities: Steinbach, Niverville, Laboquary, and Vita. Environment Canada meteorologists are tracking a severe thunderstorm that is possibly producing a tornado. Damaging winds, large hail, and locally intense rainfall are also possible. Take cover immediately if threatening weather approaches. Please consult local media for more information.
1: Amateur Ashley Otoazo Avocé du Sot le mercredi, Environ Mo Canada a émis une alerte de tornade pour le sud-est du Manitoba. Une attention et des précautions additionnelles devraient être exercées près et autour des localités suivantes: Steinbach, Niverville, Laboquary et Vita. Les météorologues d'Environnement Canada surveillent un orage violent produisant possiblement une tornade. Des vents destructeurs, de la grosse grêle et de la pluie intense par endroits sont aussi possibles. Mettez-vous immédiatement à l'abri si un phénomène météorologique menaçant s'approche. Veuillez consulter les médias locaux pour plus d'informations.

At 9:10 p.m. Central Daylight Time Wednesday, Environment Canada has ended a tornado warning for southeastern Manitoba. Steinbach, Niverville, Labrockwery, and Vita. Tornadoes associated with this alert are no longer expected in the area. Avatea Ashdiza Avose du Sot le mercredi, Ovion Mo Canada a terminé une alerte de tornade pour le sud-est du Manitoba. Stabak, Niverville, Labrockwery et Vita. Les tornades associées à cette alerte ne sont plus attendues dans la région.

At 9:10 p.m. Central Daylight Time Wednesday, Environment Canada has ended a tornado warning for southeastern Manitoba. Steinbach, Niverville, Labrocquery, and Vita. Tornadoes associated with this alert are no longer expected in the area. Avatea Ashdiza Avose du Sot le mercredi, Environnement Canada a terminé une alerte de tornade pour le sud-est du Manitoba. Steinbach, Niverville, Labrocquery et Vita. Les tornades associées à cette alerte ne sont plus attendues dans la région.